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3: Salut à tous, et on commence tout de suite sur TF1 avec votre série Zodiac, déconseillée aux moins de 10 ans à 21h10 sur France 2, et ça vous fait rire avec 4 épisodes, votre documentaire à 21h10. Sur France 3, votre série La Stagiaire avec 6 épisodes à 21h10. Sur M6, du football en direct, Coupe du Monde, France face au Maroc à 21h50. Sur W9, il n'y a que la vérité qui compte avec 5 épisodes à 21h25. Sur TMC, Anne Roumanoff, l'expérience de la vie à 21h25. Sur TFX, votre film Roulez Jeunesse, déconseillé aux moins de 10 ans à 21h10. Et sur Gulli, votre série The Middle avec 8 épisodes à 21h05. Et n'oubliez pas ce soir sur Radio FMR à partir de 19h, c'est la Vintage Session avec le meilleur des sons de ces dernières années jusqu'à 22h. Et voilà, c'est tout pour ce soir. Passez une agréable soirée télévisée avec Radio FMR. Et bien évidemment, nous on se retrouve demain pour vos prochains programmes télé.

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2: Bélier, n'hésitez pas à parier sur l'avenir, à vous projeter dans le futur en tant que gagneur. Taureau, vous êtes soutenu par les astres, mais vous devez vous affirmer et défendre vos idées vis-à-vis de vos collaborateurs. Gémeaux, ne vous laissez pas enfermer dans une routine harassante. Accordez-vous des moments de repos nécessaires à votre équilibre. Cancer, faites des efforts pour réorganiser votre quotidien. Vous devez être plus rigoureux dans votre façon de travailler. Lion, faites le tri parmi les relations qui vous freinent ou qui vous empêchent d'évoluer. Vierge, ne vous laissez pas déborder par le cours des événements. Réagissez, il est encore temps. Balance, vous vous sentirez mieux après avoir pris une décision tranchée. Scorpion, si votre quotidien amoureux vous pèse, il ne tient qu'à vous d'améliorer votre entente conjugale. Sagittaire, soyez plus méthodique. Vous perdez du temps en circonvolution mentale, en supputation en tout genre. Capricorne, vous devez passer à la phase de concrétisation de vos plans, alors mettez un tigre dans votre moteur. Verseau, motivez-vous, vous en avez besoin pour être plus performant. Poisson, faites la part des choses, vous ne pouvez pas être au four et au moulin en même temps.
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1: Salut à tous, aujourd'hui direction le massif des Aravis, au-dessus du Grand Bornand, pour une belle escapade vers un refuge emblématique de Haute-Savoie, le refuge de Gras-Musset, au pied de la fameuse pointe percée, sommet culminant des Aravis. Situé à 2164 mètres d'altitude sur la commune du Grand Bornand, il est niché dans un environnement très minéral au cœur

0: Lausanne. Et très vite, le décor change. Les alpages laissent place à la roche, aux dalles, aux failles, dans une ambiance de haute montagne déjà bien marquée. Le parcours le plus classique demande environ 2 heures de marche et près de 450 mètres de dénivelé positif. Il reste accessible à tout randonneur habitué à la montagne. Peu à peu, l'herbe laisse place aux lapias, ces étonnantes formations rocheuses sculptées par l'eau depuis des milliers d'années. On a parfois l'impression d'évoluer sur une autre planète. Puis apparaît enfin le refuge, blotti au pied de la pointe percée avec ses 2750 mètres. Le refuge actuel a été inauguré en 1972 et porte le nom de Louis Gras Musset, alpiniste au Savoyard dont la mémoire est associée à ce lieu emblématique. Le refuge de Gras Musset est surtout un lieu stratégique, le point de départ des différentes voies d'accès à la pointe percée. Randonnée alpine, escalade ou encore ski alpinisme, les itinéraires sont nombreux et variés autour de ce sommet rocheux qui domine tout le secteur. Mais le refuge n'est pas réservé qu'aux alpinistes chevronnés. Il bénéficie du label Refuge en famille. Sa facilité d'accès, les découvertes à proximité ainsi que les services et équipements proposés en font un lieu parfaitement adapté à l'accueil des enfants et des adolescents. De quoi partager de vrais moments en montagne et repartir avec de beaux souvenirs en famille. Depuis la terrasse, le spectacle est permanent. Face à la chaîne du Bargy et au pic du Jalouvre, les couchers de soleil sont tout simplement magnifiques. Vous pouvez y admirer parfois aussi des bouquetins qui se baladent le long des roches. Le refuge de Gras Musset, c'est finalement tout cela à la fois. Un lieu de passage, un camp de base, un belvédère et un concentré de montagnes vivantes. Mais il y a une chose à faire en Hollande, c'était la découverte du fameux refuge de la Pointe Percée. Excellente journée à tous sur Radio FMR.
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1: Bélier, n'hésitez pas à parier sur l'avenir, à vous projeter dans le futur en tant que gagneur. Taureau, vous êtes soutenu par les astres, mais vous devez vous affirmer et défendre vos idées vis-à-vis de vos collaborateurs. Gémeaux, ne vous laissez pas enfermer dans une routine harassante. Accordez-vous des moments de repos nécessaires à votre équilibre. Cancer, faites des efforts pour réorganiser votre quotidien. Vous devez être plus rigoureux dans votre façon de travailler. Lion, faites le tri parmi les relations qui vous freinent ou qui vous empêchent d'évoluer. Vierge, ne vous laissez pas déborder par le cours des événements. Réagissez, il est encore temps. Balance, vous vous sentirez mieux après avoir pris une décision tranchée. Scorpion, si votre quotidien amoureux vous pèse, il ne tient qu'à vous d'améliorer votre entente conjugale. Sagittaire, soyez plus méthodique. Vous perdez du temps en circonvolution mentale, en supputation en tout genre. Capricorne, vous devez passer à la phase de concrétisation de vos plans, alors mettez un tigre dans votre moteur. Verseau, motivez-vous, vous en avez besoin pour être plus performant. Poisson, faites la part des choses, vous ne pouvez pas être au four et au moulin en même temps.
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1: Ça commence toujours pareil. Quelqu'un dit, on va faire une petite balade. Généralement, c'est à ce moment-là qu'on commence à perdre le contrôle de la journée. Parce qu'au départ, on pensait rentrer pour midi. Et puis, il y a cette vue qui mérite une photo. Puis, cette pause qui dure un peu plus longtemps que prévu. Bref, à 14h, on est toujours dehors. Il faut dire qu'à Rumilly-Albanais, les occasions de prolonger la balade ne manquent pas. Au Mont-Clairjon, la tour d'observation et son panorama à 360 degrés offrent une vue spectaculaire sur les montagnes alentour. Certains s'y rendent au lever du soleil, d'autres pour admirer les feux d'artifice du 14 juillet. Du côté du Mont des Princes, le panorama depuis la Croix de Chavannes récompense largement l'effort de la randonnée. Même ceux qui ont passé la montée à se demander quand elle allait s'arrêter finissent généralement par tout oublier une fois arrivés devant ce panorama. Aux étangs de Crozani, à Bloye, l'ambiance est tout autre. Ici, on ralentit, on observe les oiseaux, les roseaux, et les enfants passent souvent plus de temps à chercher les grenouilles qu'à avancer. Et puisqu'on parle de balades qui durent plus longtemps que prévu, notez bien la date du dimanche 12 juillet. La traditionnelle rando gourmande de Thuisy vous attend avec 6 étapes réparties sur un parcours d'environ 12 km. Apéritifs, entrées, plats, fromages et desserts. Ici, chaque pause est une bonne raison de continuer à marcher. Pour ceux qui ont compris qu'en vacances, une petite balade n'existe pas vraiment, les échappées albanaises de la Maison du Vélo proposent également tout l'été des sorties accompagnées en vélo électrique, ponctuées de rencontres et de dégustations locales. Mais dans tous les cas, si vous rentrez plus tard que prévu, c'est probablement que la journée était réussie. Quoi ? Vous êtes encore là ? Allez, la balade ne va pas commencer toute seule. Rendez-vous la semaine prochaine.
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2: Bélier, n'hésitez pas à parier sur l'avenir, à vous projeter dans le futur en tant que gagneur. Taureau, vous êtes soutenu par les astres, mais vous devez vous affirmer et défendre vos idées vis-à-vis de vos collaborateurs. Gémeaux, ne vous laissez pas enfermer dans une routine harassante. Accordez-vous des moments de repos nécessaires à votre équilibre. Cancer, faites des efforts pour réorganiser votre quotidien. Vous devez être plus rigoureux dans votre façon de travailler. Lion, faites le tri parmi les relations qui vous freinent ou qui vous empêchent d'évoluer. Vierge, ne vous laissez pas déborder par le cours des événements. Réagissez, il est encore temps. Balance, vous vous sentirez mieux après avoir pris une décision tranchée. Scorpion, si votre quotidien amoureux vous pèse, il ne tient qu'à vous d'améliorer votre entente conjugale. Sagittaire, soyez plus méthodique. Vous perdez du temps en circonvolutions mentales, en supputations en tout genre. Capricorne, vous devez passer à la phase de concrétisation de vos plans, alors mettez un tigre dans votre moteur. Verseau, motivez-vous, vous en avez besoin pour être plus performant. Poisson, faites la part des choses, vous ne pouvez pas être au four et au moulin en même temps.
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playlist, elle s'annonce très très cool avec Ultra Night qui arrive. Ah, mais juste avant, un coup d'œil sur la météo de ce jeudi avec pour aujourd'hui nos pays de Savoie qui reste en vigilance orange canicule avec un grand soleil dénoncé une fois pour la journée. Côté température, on démarre la matinée avec entre 24 et 27 degrés ici dans la Libanais. Les températures qui vont vite grimper. À la mi-journée, il fera 31 degrés. Puis pour les maximales, comme hier, 36 degrés sont attendus à Rumi et Aix-les-Bains et 35 du côté du Grand Annecy. Comme tous les matins, on vous accompagne également sur les routes de la région. Des complications ce matin à noter ici du côté de Rumi, du côté de la Rocade notamment. Quelques complications également du côté de la rue de l'Annexion, toujours à cause des travaux. Je vous rappelle également que la route dans le sens Rumi-Vallière est ouverte. A contrario, dans le sens Vallière-Rumi, on est obligé de faire le détour en passant soit par l'Ornay, soit par Hauteville-sur-Fier. Du côté d'Annecy, des complications à noter du côté d'Annecy-Centre ce matin, notamment pour Jean de Poisy. Pas mal de monde du côté de Sillingy également, comme tous les matins. Et puis le trafic va commencer à se densifier au niveau des plages du Grand Annecy, notamment du côté des Marquisas. Et ça commence à être compliqué également du côté de Saint-Joriot. Donc courage en tout cas si vous êtes sur les routes de la région ce jeudi matin.

0: Skyrock Radio FMR, le son de Bébé Rexha à l'instant.
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0: Et oui, on est ensemble comme tous les matins entre 7h et 10h ici sur Radio FMR, entre plutôt 9h et midi. Et oui, nouvel horaire depuis ce lundi matin. C'est le wake-up des vacances avec vous. On va passer l'été ensemble. On va vous donner plein d'infos, notamment les bons plans, parce que oui, pendant l'été, il y a plein d'événements qui se déroulent eh bien ici dans l'Albanais, notamment par exemple du côté de Elvis Versa Verzonex, ou encore du côté du Marilyn à Vallière, ou même ici à Rumi au Melbourne. Donc plein d'animations à retrouver cet été. On va faire le point tout à l'heure sur vos bons plans à 9h50, 10h50 et 11h40. 11h30 dans l'émission, dans l'info du jour, on va parler d'un événement incontournable de la région qui démarre aujourd'hui, Musilac. On va parler de la programmation là de ce jeudi notamment. 11h20, vous allez pouvoir découvrir les coups de cœur de l'office de tourisme Rumi Albanais, c'est votre chronique de l'été. 10h30, vous allez découvrir la une de l'hebdo des Savoies de la semaine, comme tous les jeudis et vendredis matin. 10h10, on va parler des activités de l'été à faire dans le coin, et on va parler notamment ce matin des lamas de Salagine. À 9h30, l'invité du jour, nous allons recevoir Famille Dumaine pour parler d'une expo photo qui commencera demain. Et puis, comme chaque matin à 9h15, on démarre l'émission avec vos programmes TV présentés par Emeric. Le wake-up des vacances, c'est aussi une bonne playlist. La playlist de l'été qui continue. Ray qui arrive notamment pour vous avant 9h30. On va écouter Pink Panther, Cesar Larson aussi après Super Funk.
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0: Vous écoutez Radio FMR, c'est Yann avec vous dans le wake-up des vacances de ce jeudi matin. J'espère que tout se passe bien pour vous. Aujourd'hui, nous sommes le 9 juillet et on démarre l'émission avec, comme tous les matins, vos programmes TV. Et puis, il y a du cadeau aussi à gagner. Donc, restez là, je vous explique qu'est-ce qu'il y a à gagner ce matin, juste après le son d'oreille et vos programmes TV présentés par Aymeric.
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3: Salut à tous, et on commence tout de suite sur TF1 avec votre série Zodiac, déconseillée aux moins de 10 ans à 21h10 sur France 2. Et ça vous fait rire, avec 4 épisodes, votre documentaire à 21h10. Sur France 3, votre série La Stagiaire avec 6 épisodes à 21h10. Sur M6, du football en direct, Coupe du Monde, France face au Maroc à 21h50. Sur W9, il n'y a que La Vérité qui compte avec 5 épisodes à 21h25. Sur TMC, Anne Roumanoff, L'Expérience de la Vie à 21h25. Sur TFX, votre film Roulez Jeunesse, déconseillé aux moins de 10 ans à 21h10. Et sur Gulli, votre série The Middle avec 8 épisodes à 21h05. Et n'oubliez pas ce soir sur Radio FMR à partir de 19h, c'est la Vintage Session avec le meilleur des sons de ces dernières années jusqu'à 22h. Et voilà, c'est tout pour ce soir. Passez une agréable soirée télévisée avec Radio FMR. Et bien évidemment, nous on se retrouve demain pour vos prochains programmes télé.

0: très très bon ça pour démarrer les vacances et le jeudi matin. Le son de Ray un instant sur Éphémère.
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0: Et toute la semaine depuis lundi matin, vous pouvez repartir avec du cadeau en écoutant le Wake Up. Cette semaine, on vous offre vos invitations là pour aller tester le karting de Rumi. 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Bonne chance à vous. Le temps de jouer avec nous en ce jeudi matin. On continue la playlist avec du classique. Ça, c'est parfait. Clean Bandit, c'est Rise Over B qu'on écoute. Il y aura aussi Bob Sinclair qui sera présent au Pharonic Festival. Ça sera mi-juillet prochain. Et puis justement,

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2: Vous écoutez Radio Éphémère, il est tout juste 9h30. Merci de nous avoir choisis ce jeudi matin. Ce matin, et bien dans l'invité du jour, nous recevons Fanny Dumaine pour parler photo et Mathieu de Domitis. Bonjour et bienvenue à vous deux chez Radio Éphémère ce matin.
3: Bonjour.
4: Bonjour à tous.
2: Je suis très heureux de vous accueillir ce matin. Nous allons parler ensemble d'une expo photo. Mais juste avant, présentons vous, Fanny. Vous êtes photographe depuis combien de temps? Ça fait combien de temps que vous exercez ce métier?
3: Alors, je suis photographe portraitiste installée sur Umi depuis plus de 20 ans. Je fais du portrait au sens large. Les familles, les nouveau-nés, les portraits professionnels, etc. Et effectivement, mon métier, le cœur de mon métier, c'est vraiment révéler les gens et non pas juste fabriquer des images.
2: Ok. Et justement, c'est ce qui donne place à une expo photo. Ce matin, c'est le sujet de l'interview. Des portraits de vie. Il est né comment ce projet?
4: Ce projet, en fait, moi, je l'avais déjà en tête au sein de la résidence. Chez Domitis, on essaye d'être un peu force de proposition et assez varié dans tous les projets et les animations qu'on propose. Et mon idée, c'était de valoriser l'identité de chaque résident au sein de la résidence et que les résidents puissent renforcer leur estime de soi et changer un peu le regard et le regard des autres sur le vieillissement, justement. Et Fanny, de par son travail et sa proximité, était pour moi la mieux placée pour mettre en valeur la beauté et les expressions de nos résidents. Donc j'ai pris tout naturellement contact avec elle. Et en fait, c'est un projet qu'on avait en commun, qu'elle avait aussi de son côté à cœur de réaliser. Donc ça s'est fait un peu naturellement. On a réalisé ce projet en commun qui aura lieu de coup demain.
2: Ok, c'est des photos qui sont en noir et blanc. Pourquoi avoir choisi ça?
3: Alors le noir et blanc, c'est vraiment un outil qui permet d'aller à l'essentiel. Il enlève finalement tout ce qui est superficiel. Il garde ce qui compte, le regard, le caractère, la présence. Et sur un visage qui a 75, 90, voire plus, et ben tout est là.
2: Ok. Moi, j'ai hâte de découvrir en tout cas cette exposition. Comment se sont passées les séances? Car du coup, les séances, elles ont déjà eu lieu.
3: Alors effectivement, j'ai installé mon studio dans la résidence, j'ai photographié les résidents un par un, tranquillement, en partant vraiment du principe que chaque portrait racontait une vie. Donc on commençait toujours par discuter de leur vie, de leur métier, de leur famille, parce que c'est là que finalement tout se joue dans la photo, pas forcément dans les réglages, mais vraiment parce que ce qu'ils racontent. Beaucoup finalement s'étaient pas fait photographier depuis des années. Donc forcément au début il y a eu des rires, il y a eu de la pudeur, mais finalement il y a eu beaucoup d'émotions, et ces portraits finalement étaient vraiment une reconnaissance. Ça permet vraiment de dire aux résidents, comme le disait Mathieu, votre histoire elle compte, votre visage mérite d'être vu, et pour les familles c'est aussi une manière de devenir, de laisser un héritage.
2: Il y a eu combien de personnes à peu près photographiées?
3: Je dirais environ 70, pour finalement garder 50 portraits qui seront affichés. Il y en a qui sont très contents de leurs portraits mais qui ont pas passé le cap de vouloir se montrer aux yeux de tout le monde. Donc c'est des photos que les familles auront, mais qui seront pas forcément exposées.
2: Ok, et justement l'exposition, le vernissage du moins aura lieu demain, puis elle, l'exposition, on va la retrouver où et jusqu'à quand?
4: Donc oui, le vernissage aura lieu demain donc à 18h30 au sein de la résidence Domitis, donc les deux lacs, place de la Manufacture à Rumilly. Et l'exposition restera visible jusqu'au 28 juillet, donc en entrée libre. Venez tous découvrir cette magnifique expo donc à partir de demain et jusqu'au 26 juillet sur les heures d'ouverture de la résidence, donc de 9h à 18h. Avec grand plaisir, on vous accueillera pour découvrir le travail magnifique qu'a fait Fanny.
2: Où est-ce qu'on peut retrouver toutes les infos pour Domitis et pour le studio?
3: Alors pour le studio, sur Facebook et sur Instagram, Fanny Dumaine photographe. Et pour Domitis?
4: Et pour Domitis, bah, vous avez le site internet, hein, Domitis Rumilly, où vous avez un maximum d'informations. Et si vous souhaitez des informations un peu plus précises, je vous invite à venir découvrir la résidence et à venir à notre rencontre et on vous renseignera avec plaisir.
2: Parfait, on vous partage également toutes les infos comme d'habitude sur le site internet de la radio, radioéphémère.com. Merci beaucoup à vous deux d'être venus ce matin.
3: Merci.
4: Merci à toi.
2: Et puis du coup l'expo à découvrir jusqu'au 26 juillet prochain.
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2: Et nous, on continue ensemble votre play. Shakira qu'on écoute maintenant. Et puis juste après, il y aura M. Pokora et Rihanna.

0: vous accompagne en ce jeudi matin ici sur Radio FMR. M Pokora qu'on vient d'écouter. On va continuer avec le son de l'été justement. UGEL qui arrive pour vous. Rihanna aussi en souvenir. Juste après, l'horoscope d'Elsa présenté comme chaque matin à 9h40.
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2: Bélier, n'hésitez pas à parier sur l'avenir, à vous projeter dans le futur en tant que gagneur. Taureau, vous êtes soutenu par les astres, mais vous devez vous affirmer et défendre vos idées vis-à-vis de vos collaborateurs. Gémeaux, ne vous laissez pas enfermer dans une routine harassante. Accordez-vous des moments de repos nécessaires à votre équilibre. Cancer, faites des efforts pour réorganiser votre quotidien. Vous devez être plus rigoureux dans votre façon de travailler. Lion, faites le tri parmi les relations qui vous freinent ou qui vous empêchent d'évoluer. Vierge, ne vous laissez pas déborder par le cours des événements. Réagissez, il est encore temps. Balance, vous vous sentirez mieux après avoir pris une décision tranchée. Scorpion, si votre quotidien amoureux vous pèse, il ne tient qu'à vous d'améliorer votre entente conjugale. Sagittaire, soyez plus méthodique. Vous perdez du temps en circonvolution mentale, en supputation en tout genre. Capricorne, vous devez passer à la phase de concrétisation de vos plans, alors mettez un tigre dans votre moteur. Verseau, motivez-vous, vous en avez besoin pour être plus performant. Poisson, faites la part des choses, vous ne pouvez pas être au four et au moulin en même temps.
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0: qu'est-ce que c'est bon, ça c'est le son de l'été signé Ugel ici sur Radio FMR. L'été, plein de bons plans, plein d'activités sont à ne pas manquer ici dans le coin, notamment l'auditorium de Steno qui vous propose de découvrir un nouveau spectacle cette semaine, ça s'appelle Agatha. Plusieurs représentations qui auront lieu à 19h autour du lac d'Annecy. Alors hier, il y avait une première représentation du côté de Sévrier, là on enchaîne ce jeudi soir à Menton-Saint-Bernard. Ce vendredi à Verrier-du-Lac, avec au programme un spectacle de danse, il y a des DJ, un atelier participatif aussi, c'est gratuit et c'est libre. Rendez-vous également du côté du Marine à Vallières ce week-end pour plusieurs événements. Ce jeudi, soirée blind test de 20h à 22h, vendredi, moule frites à volonté, et puis samedi, DJ en terrasse de 20h à 22h. Et on termine avec la communauté de communes au Remis-Terre de Savoie qui vous propose ce jeudi de 18h à 19h un atelier confort d'été. Au programme des ateliers pour découvrir comment empêcher la chaleur d'entrer dans vos logements, comment l'évacuer et comment gérer la chaleur au quotidien, c'est gratuit et sur inscription. On vous a partagé l'ensemble des infos comme d'habitude sur le site internet de la radio, radiofmr.com. Et puis si vous voulez un conseil chaleur, on peut demander à Emeric. Emeric, comment fais-tu toi ici à la radio pour ne pas avoir chaud et pour te rafraîchir au maximum?
1: Alors écoute, je le fais pas de moi-même, mais y a quelqu'un qui me mouille avec un pistolet à eau assez souvent, donc en soi ça va, j'ai pas trop chaud. Et avec la clim en plus de ça... Franchement, je suis aux anges ici.
0: Ah parfait, en plus il y a une petite piscine aussi.
1: Oui aussi, c'est plus comme un pédiluve, mais mais oui.
0: Emeric, que vous allez retrouver tout à l'heure dans l'émission, il fera le tirage au sort notamment pour le jeu de la semaine. Pour rappel, on vous offre des places de karting. 04 50 68 60, plus loin 18, là je vous mets Emeric qui démarre au karting. Vous allez pouvoir faire la course avec lui. 04 50 68 60, plus loin 18 pour jouer avec moi ce jeudi matin.

Mais juste un coup d'œil sur la météo de ce jeudi avec pour aujourd'hui un temps qui s'annonce ensoleillé sur l'ensemble de la journée. On reste aujourd'hui une nouvelle fois en vigilance orange canicule. Côté température, on démarre la matinée avec entre 27 et 29 degrés dans l'Albanais. Il fera 31 à la mi-journée. Puis pour les maximales cet après-midi, comptez 36 degrés à Rumilly et Aix-les-Bains et 35 du côté du Grand Annecy. Comme tous les matins, je vous accompagne également sur les routes de la région. Des ralentissements ce matin, vous signalez ici du côté de Rumilly, du côté notamment de la Roquette. Quelques complications toujours du côté également de la route de l'Annexion à cause des travaux notamment. Je vous rappelle également que la route entre Vallières et Rumilly est fermée. Vous pouvez uniquement la prendre dans le sens Rumilly-Vallières. Du côté d'Annecy, beaucoup de monde, beaucoup de ralentissements du côté de la Balme de Sillingy. Le trafic est compliqué également du côté de la plage des Marquisas ce matin. Coup d'œil rapide également sur vos bons plans, ça sera dans un instant. Et puis avant ça, voici 40.

0: genre de classique. Macklemore à l'instant ici sur Radio FMR. Rendez-vous tout à l'heure à 19h pour la Vinted Session.
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0: Et tout l'été ici sur Radio FMR, je vous parle des activités estivales à faire ici dans le coin. Et ce matin, on parle des lamas de Salagine, situés à Bloeil, dans le territoire ici de l'Albanais. C'est un de nos coups de cœur de l'été. Le temps d'une matinée, d'une après-midi, vous allez pouvoir découvrir ces animaux fascinants et très curieux. Au programme, la découverte de l'espèce, d'où viennent-ils, quel est leur mode de vie, leur caractère. Vous allez commencer par une visite guidée de l'élevage à Bloeil pour découvrir leur habitat, ce qu'ils mangent, où ils dorment. En bref, vous allez pouvoir faire connaissance et dormir avec et découvrir les animaux. Vous allez aussi pouvoir notamment les approcher, les caresser, mais aussi leur faire une petite beauté en les brossant. Et vous allez pouvoir vous rendre compte que leur laine est très très douce. Et puis une fois connaissance faite, il est l'heure d'aller balader direction les sentiers avoisinants autour des étangs de Crozani dans la campagne savoyarde. Pour une balade adaptée à tous les âges, vous allez revenir à la ferme pour une expérience unique, inoubliable et pleine de souvenirs. Les balades, elles durent environ 45 minutes, comptez 2 heures pour le total avec la visite, etc. 12 € par enfant, 14 € par adulte. Donc profitez bien de l'été. Allez y faire un tour avec Radio FMR dans la voiture. Nous, on continue ensemble votre playlist. La playlist de l'été avec Mylène Farmer, repris par Léo Fenbach. Et juste après, il y aura Théodora et DC's ici sur Radio FMR. Merci de nous avoir choisis.

0: Zora pour démarrer le jeudi matin ici sur Radio FMR. Merci de nous avoir choisis.
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0: Et j'espère que votre été se passe au mieux à l'écoute de Radio FMR. Un bel été qui se profile ici dans nos pays de Savoie. Avec des activités cool à faire pour les enfants et pour les adultes. Avec notamment le karting de Rumi. C'est l'endroit parfait pour profiter et passer un bon moment pendant l'été. 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Justement, pour jouer avec nous, c'est très simple. 04 50 68 60 plus loin 18 et tout à l'heure un peu avant midi Emeric procédera au tirage au sort avec nous pour vous faire gagner du coup une session de 10 minutes. Là c'est la piste FMR qui continue. Et on se fait plaisir avec This Is et Kid Cudi. 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

Vous écoutez Radio FMR, très bon jeudi matin à vous. Il est 10h30 et comme tous les jours à 10h30 pendant l'été, on découvre ensemble un nouveau numéro de l'hebdo des Savoies. Et dans le numéro de ce jeudi 9 juillet 2026, découvrons un article sur la police municipale de Rumilly qui a comme ambition la prévention et la sécurité ici à Rumilly. Article à retrouver en page des 10 à 13. Toujours à Rumilly, force ouvrière monte au front pour défendre Tefal sur les PFAS. Article à retrouver en page numéro 15. À Boussy, la commune vient d'installer des panneaux solaires sur le parking de la salle des fêtes. Retour sur cette innovation en page numéro 21. Et puis enfin, dans ce contexte de changement climatique, 4 territoires dont Rumilly, Tarn de Savoie, Grand Lac, Grand Chambéry et Grand Annecy s'unissent pour sécuriser et mutualiser les ressources. Article en page numéro 2. 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Nous, on continue ensemble votre playlist en ce jeudi matin avec Théodore qu'on écoute maintenant. Et juste après, il y aura K-Black.

0: La place éphémère qui vous accompagne là en ce jeudi matin. On va continuer avec Madonna aux côtés de Sabrina Carpenter, Florida qui arrive. Ça pour ceux qui aiment les classiques, qui aiment danser, qui aiment bouger, c'est parfait. Ça sera juste après l'horoscope d'Elsa.
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2: Bélier, n'hésitez pas à parier sur l'avenir, à vous projeter dans le futur en tant que gagneur. Taureau, vous êtes soutenu par les astres, mais vous devez vous affirmer et défendre vos idées vis-à-vis de vos collaborateurs. Gémeaux, ne vous laissez pas enfermer dans une routine harassante. Accordez-vous des moments de repos nécessaires à votre équilibre. Cancer, faites des efforts pour réorganiser votre quotidien. Vous devez être plus rigoureux dans votre façon de travailler. Lion, faites le tri parmi les relations qui vous freinent ou qui vous empêchent d'évoluer. Vierge, ne vous laissez pas déborder par le cours des événements. Réagissez, il est encore temps. Balance, vous vous sentirez mieux après avoir pris une décision tranchée. Scorpion, si votre quotidien amoureux vous pèse, il ne tient qu'à vous d'améliorer votre entente conjugale. Sagittaire, soyez plus méthodique. Vous perdez du temps en circonvolution mentale, en supputation, en tout genre. Capricorne, vous devez passer à la phase de concrétisation de vos plans, alors mettez un tigre dans votre moteur. Verseau, motivez-vous, vous en avez besoin pour être plus performant. Poisson, faites la part des choses, vous ne pouvez pas être au four et au moulin en même temps.
1: 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Excusez-moi.

le wake-up des vacances avec vous jusqu'à midi. Plein d'événements qui sont à ne pas manquer dans le coin en ce moment. Rendez-vous notamment ce vendredi à 10h chez les amis du Vieux Sénat pour un atelier créatif. Au programme atelier création et personnalisation d'un jeu de morpion pour les enfants dès 5 ans. Rendez-vous également ce vendredi chez Elvis Versa à Verzonex pour une soirée apéro italien à partir de 19h. Rendez-vous également ce week-end au château de Miona pour découvrir le nouveau spectacle de l'association Renaissance, l'Archer du Diable. Un spectacle avec un mystérieux voyageur pour toute la famille. Réservation pour 10€ par adulte et 5€ par enfant. Les représentations auront lieu tous les soirs à partir de demain, vendredi 10 jusqu'à mardi 14, à 20h30. Et puis enfin, rendez-vous ce vendredi à 10h30 au cinéma de Rumi pour un ciné-atelier. Au programme, la diffusion du film Animaux Rigolos, puis atelier création d'un dinosaure. Les infos sur le site de la radio et l'on continue la playlist avec Odyssey.

Bel été avec Radio FMR ce jeudi matin. C'est le wake-up des vacances qui continue jusqu'à midi. On démarre ensemble tranquillement les vacances avec l'heure de 11h. Ça, c'est le son de l'été. Another qui arrive pour vous avec Talk 2.

Mais juste avant, coup d'œil sur la météo de ce jeudi. Nos pays de Savoie qui restent en vigilance orange canicule avec un grand soleil d'annoncé pour l'ensemble de la journée. Côté température, il fait en ce moment entre 29 et 31 degrés dans l'Albanais. Les températures qui vont grimper jusqu'à 36 degrés pour Rumi cet après-midi. Pareil à Aix-les-Bains et 35 du côté d'Annecy. Comme tous les matins, on vous accompagne également sur les routes de la région à 11h dans l'ensemble ici du côté de l'Albanais. Le trafic reste fluide du côté d'Annecy par contre. Le trafic est dense du côté des plages, notamment du côté de Saint-Joriot et du côté de la plage des Marquisas du côté d'Annecy. Beaucoup de monde également du côté d'Annecy Nord vers Pringy en ce jeudi matin. Et puis du côté d'Annecy, du côté de la Balme de Sillinger, le trafic est très compliqué ce matin à cause des travaux. Le trafic est même rouge ce matin, toujours du côté de la Balme de Sillinger en arrivant sur Chaumontet. Donc courage si vous êtes dans ces ralentissements. Le wake-up des vacances qui continue jusqu'à midi avec comme promis Another Talk to You qu'on écoute maintenant. Ça c'est le son parfait à écouter à la plage, c'est le son parfait à écouter sur un pédalo. C'est ce qu'on écoute maintenant ici sur Radio FMR et juste après il y a Bon Entendeur qui arrive pour vous et Robin Schulz.

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0: c'est Yann avec vous dans le wake-up des vacances. Je suis avec Aymeric, ça va Aymeric?
1: Ça va et toi Yann?
0: Ça va, tiens t'as déjà roulé toi sur le circuit du karting de Rumilly?
1: Eh ben écoute, j'ai roulé pour la première fois au karting à Rumilly il y a un peu moins de 2 mois je crois.
0: Un peu moins de 2 mois?
1: Ouais,
0: et,
1: alors t'as fait
0: quoi? T'as fait la petite, la grande piste?
1: Ah non, la grande.
0: La grande, c'était comment? Un maximum de sensations?
1: Alors écoute, moi il faut savoir que j'adore quand t'entends les pneus grincer. Et du coup, bah, c'est ce qui se passait parce qu'en plus, exactement, ce bruit-là. J'aime beaucoup ce bruit-là. Et il faut savoir que quand il fait chaud, bah, forcément, du coup, les pneus ont un petit peu moins de facilité à accrocher au sol. Donc, j'avais adoré.
0: Okay.
1: Et même les sensations que ça procure, c'est super cool. J'aime trop l'adrénaline, moi, donc.
0: Tu me parles toujours trop. 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Et puis, vous pouvez peut-être aller défier, du coup, Aymeric sur les pistes du karting de Rémi. Je vous donne le numéro, il est gratuit. 04 50 68 60 plus 1 18 et le temps de jouer. C'est de la nouveauté électro qu'on écoute, le nouveau Robin Schulz maintenant. Et puis, juste après, il y aura Aurier et Franglish.

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1: Ça commence toujours pareil. Quelqu'un dit, on va faire une petite balade. Généralement, c'est à ce moment-là qu'on commence à perdre le contrôle de la journée. Parce qu'au départ, on pensait rentrer pour midi. Et puis, il y a cette vue qui mérite une photo. Puis, cette pause qui dure un peu plus longtemps que prévu. Bref, à 14h, on est toujours dehors. Il faut dire qu'à Rumilly-Albanais, les occasions de prolonger la balade ne manquent pas. Au Mont Clairjon, la tour d'observation et son panorama à 360 degrés offrent une vue spectaculaire sur les montagnes alentour. Certains s'y rendent au lever du soleil, d'autres pour admirer les feux d'artifice du 14 juillet. Du côté du Mont des Princes, le panorama depuis la Croix de Chavannes récompense largement l'effort de la randonnée. Même ceux qui ont passé la montée à se demander quand elle allait s'arrêter finissent généralement par tout oublier une fois arrivés devant ce panorama. Aux étangs de Crozani, à Blois, l'ambiance est tout autre. Ici, on ralentit. On observe les oiseaux, les roseaux, et les enfants passent souvent plus de temps à chercher les grenouilles qu'à avancer. Et puisqu'on parle de balade qui dure plus longtemps que prévu, notez bien la date du dimanche 12 juillet. La traditionnelle rando gourmande de Thuisy vous attend avec 6 étapes réparties sur un parcours d'environ 12 km. Apéritifs, entrées, plats, fromages et desserts. Ici, chaque pause est une bonne raison de continuer à marcher. Pour ceux qui ont compris qu'en vacances, une petite balade n'existe pas vraiment, les échappées albanaises de la Maison du Vélo proposent également tout l'été des sorties accompagnées en vélo électrique, ponctuées de rencontres et de dégustations locales. Mais dans tous les cas, si vous rentrez plus tard que prévu, c'est probablement que la journée était réussie. Quoi ? Vous êtes encore là ? Allez, la balade ne va pas commencer toute seule. Rendez-vous la semaine prochaine.
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Vous écoutez Radio FMR avec le son de Taylor Swift à l'instant. Ce soir, ce sera le lancement de Musilac. 4 jours de festivités, 4 jours de festival que vous allez pouvoir retrouver à Aix-les-Bains. Une programmation qui est chargée. Et pour démarrer ce jeudi, vous allez retrouver plein de groupes très cool. Feu Chatterton notamment, Katy Perry, Last Wine, on va trouver Malaka aussi. Une belle programmation à retrouver pour ce jeudi. Et alors la bonne nouvelle, je vous le dis, il reste de la place encore pour aujourd'hui. Et ça c'est très cool. Sur la journée de vendredi demain, il reste de la place également. Lost Frequencies, artiste électro à découvrir qui est très très cool aussi. Moi je l'ai vu en concert il y a 2 mois et franchement le set était incroyable. Mickey aussi, Orelsan qu'on ne présente plus. Ça aussi vous pouvez réserver pour le vendredi. Pour le samedi, par contre là c'est complet. Il y a des artistes très cool, Gaëtan Roussel, Gorillaz. Et puis après sur la journée du dimanche, il reste de la place. Bianca Costa, 47h, Big Flo et Oli. Vraiment une belle programmation sur cette édition 2026 de Musilac. Donc allez réserver. Pour ceux qui ne l'ont pas encore fait, il reste de la place jeudi, vendredi et dimanche. Et puis par contre, samedi, c'est complet. Pour se mettre un peu dans l'ambiance du Musilac, peut-être qu'elle nous écoute, peut-être qu'elle vient d'atterrir au lac du Bourget. Voici pour vous Katy Perry sur Radio FMR.

Wake Up en direct ici sur Radio FMR. Pendant tout l'été, on est ensemble entre 9h et midi avec vos bons plans à retrouver. Et je vous donne notamment rendez-vous ce vendredi chez Elvis Versa vers The Next pour une soirée apéro italien à partir de 19h. Rendez-vous également ce samedi dès 20h au Jardin de Lornay pour un concert New Country. Restauration à retrouver sur place. Rendez-vous également ce samedi dès 19h30 au château de Clermont pour le festival Clermont en scène, avec au programme un spectacle de cirque contemporain gratuit. Et puis enfin rendez-vous ce dimanche au Boulodrome Robert Ramel de Rumilly entre 8h et 18h pour un grand vide-grenier organisé par l'association sportive bouliste rumillienne, au programme de nombreuses bonnes affaires à faire, ainsi qu'une buvette, un espace restauration et une démonstration de boules lyonnaises. Toutes les infos qui sont comme d'habitude à retrouver sur le site internet de la radio, radiofmr.com. Et puis pour terminer ce point bon plan, il y a le château de Niona qui va accueillir un nouveau spectacle avec l'association Renaissance. Ça s'appelle L'Archer du Diable, spectacle qui sera joué demain vendredi. Ça sera joué tous les soirs à 20h30 jusqu'au 14 juillet prochain. 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Direction bah du coup notre Facebook Radio FMR pour tenter votre chance et tenter de gagner ces deux invitations. Nous continuons ensemble la playlist FMR de ce jeudi matin avec Calvin.

0: Ça c'est très très cool pour démarrer la journée. C'était One Republic à l'instant ici sur Radio Éphémère.
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0: Et toute la semaine ici sur Radio Éphémère, il y a du cadeau à gagner. 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Vous avez été nombreux à appeler la radio. Qui va repartir avec sa session de karting en ce jeudi matin? Je vais demander à Emeric.

0: tout moment de la semaine. C'est quoi le programme d'Emeric là pour cet après-midi?
1: Écoute, pour cet après-midi, je suis à la radio, dans un premier temps. Et ensuite, je vais rentrer chez moi, je vais ranger ma chambre, je vais faire à manger pour ma mère, parce que je suis quand même un enfant responsable et un fils bien aimé. Et puis ce soir, le match de la France, bien évidemment.
0: T'as prévu une petite sieste avant ça?
1: Ouais, sieste stratégique. Mais oui, en espérant que la France gagne ce soir. Tu mises combien, toi, sur le match?
0: Je dirais 2-1 pour la France.
1: Ok.
0: Et toi?
1: Ouais, 2-1, voire 3-1. Mais le match va être tendu, je pense.
0: Ok, le match que tu vas suivre, toi, du coup?
1: Moi, je vais aller du côté du Melbourne, je pense.
0: Ok, bon, vous serez nombreux, je pense, au Melbourne. Hein. Le Melbourne qui est quasiment complet à chaque fois lors des matchs.
1: Mais voilà.
0: Voilà, tu nous feras ton petit débrief demain matin du match. Tu feras ton petit commentateur sportif.
1: Pas de soucis.
0: D'ici là, il reste encore une dizaine de minutes à passer ensemble avec Sean Paul.

0: La suite de votre playlist Trainix qui arrive dans les prochaines minutes. Et oui, ça c'est la playlist de l'été qui continue, mais juste avant, coup d'œil sur la météo de ce jeudi avec pour aujourd'hui nos pays de Savoie qui restent en vigilance orange canicule avec un grand soleil d'annoncé pour l'ensemble de la journée. Côté température, il fait en ce moment 31 degrés dans l'Albanais. Il fera pour les maximales cet après-midi 36 degrés à Rumilly et Aix-les-Bains et 35 degrés du côté d'Annecy. Coup d'œil rapide sur vos conditions de circulation. Nous sommes jeudi aujourd'hui. Le jeudi, c'est jour de marché ici à Rumilly, donc forcément quelques perturbations sont à noter, notamment du côté de la Rocade et du côté toujours de la rue de l'Annexion à cause des travaux en ce moment. Je vous rappelle également que la route qui nous mène à Vallières, il y a des travaux en ce moment entre Rumilly et Vallières. Donc l'axe entre Vallières et Rumilly, on ne peut pas le prendre, il faut faire le détour. Par contre, Rumilly-Vallières, ça joue. Du côté d'Annecy, quelques perturbations toujours à noter également du côté du long du lac, hein, forcément, vers les plages. C'est compliqué, beaucoup de touristes, beaucoup de monde du côté de Les Marquisas notamment. C'est très compliqué vers Saint-Jean-Rieux aussi. Et puis du côté d'Annecy Nord, quelques perturbations à noter légères du côté de Pringis. C'est toujours le bordel, c'est toujours très compliqué ce matin. Du côté de la BAM de Sillingy, ça va faire 2 heures maintenant que le trafic est quasiment noir là-bas à cause d'un accident. Emeric, c'est quoi le programme pour toi cet après-midi? Qu'est-ce que tu manges? T'as commandé chez qui? Chez la marraine ou chez mamie ce midi?
1: Alors non, ce midi j'ai commandé chez moi parce qu'il y a ma sœur chez moi. Forcément, elle est en vacances elle.
0: Donc c'est ta sœur qui fait à manger.
1: Donc non, elle m'a dit ouais, il reste des croque-monsieur au frigo et tout. Du coup, bah je mange croque-monsieur ce midi.
0: Ah ouais. J'ai hâte que tu te reconvertisses en Philippe Etchebest.
1: Et toi, tu manges quoi ce midi, Yann?
0: Ça fait longtemps que tu nous as pas fait à manger comme les crêpes de la dernière fois.
1: Ouais, bah on refera des crêpes, tu veux.
0: Avec plaisir.
1: Mais on fera un atelier cuisine un peu plus été.
0: Ça marche. Moi, je mange une salade ce midi. Repas frais parce qu'il fait chaud.
1: Un repas healthy.
0: Exactement. Passe un bon lunch, en tout cas, avec Radio FMR. Nous, on va se retrouver demain matin entre 9h et midi. Et puis, là, nous, on continue la playlist de l'été avec Trainix, Pierre Demar aussi, Joseph Kamel. Passe une belle journée. Salut.

ça vous fait rire avec 4 épisodes, votre documentaire à 21h10. Sur France 3, votre série La Stagiaire avec 6 épisodes à 21h10. Sur M6, du football en direct, Coupe du Monde, France face au Maroc à 21h50. Sur W9, il n'y a que la vérité qui compte avec 5 épisodes à 21h25. Sur TMC, Anne Roumanoff, l'expérience de la vie à 21h25. Sur TFX, votre film Roulez Jeunesse, déconseillé au moins de 10 ans à 21h10. Et sur Gulli, votre série The Middle avec 8 épisodes à 21h05. Et n'oubliez pas ce soir sur Radio Éphémère à partir de 19h, c'est la Vintage Session avec le meilleur des sons de ces dernières années jusqu'à 22h. Et voilà, c'est tout pour ce soir. Passez une agréable soirée télévisée avec Radio Éphémère et bien

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1: Ça commence toujours pareil. Quelqu'un dit, on va faire une petite balade. Généralement, c'est à ce moment-là qu'on commence à perdre le contrôle de la journée. Parce qu'au départ, on pensait rentrer pour midi. Et puis, il y a cette vue qui mérite une photo. Puis, cette pause qui dure un peu plus longtemps que prévu. Bref, à 14h, on est toujours dehors. Il faut dire qu'à Rumilly-Albanais, les occasions de prolonger la balade ne manquent pas. Au Mont-Clairjon, la tour d'observation et son panorama à 360 degrés offrent une vue spectaculaire sur les montagnes alentour. Certains s'y rendent au lever du soleil, d'autres pour admirer les feux d'artifice du 14 juillet. Du côté du Mont des Princes, le panorama depuis la Croix de Chavannes récompense largement l'effort de la randonnée. Même ceux qui ont passé la montée à se demander quand elle allait s'arrêter finissent généralement par tout oublier une fois arrivés devant ce panorama. Aux étangs de Crozani, à Bloye, l'ambiance est tout autre. Ici, on ralentit. On observe les oiseaux, les roseaux, et les enfants passent souvent plus de temps à chercher les grenouilles qu'à avancer. Et puisqu'on parle de balades qui durent plus longtemps que prévu, notez bien la date du dimanche 12 juillet. La traditionnelle rando gourmande de Thuisy vous attend avec 6 étapes réparties sur un parcours d'environ 12 km. Apéritif, entrée, plat, fromage et dessert. Ici, chaque pause est une bonne raison de continuer à marcher. Pour ceux qui ont compris qu'en vacances, une petite balade n'existe pas vraiment, les échappées albanaises de la Maison du Vélo proposent également tout l'été des sorties accompagnées en vélo électrique, ponctuées de rencontres et de dégustations locales. Mais dans tous les cas, si vous rentrez plus tard que prévu, c'est probablement que la journée était réussie. Quoi ? Vous êtes encore là ? Allez, la balade ne va pas commencer toute seule. Rendez-vous la semaine prochaine.
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2: Salut à tous, et on commence tout de suite sur TF1 avec votre série Zodiac, déconseillée aux moins de 10 ans à 21h10 sur France 2, et ça vous fait rire avec 4 épisodes, votre documentaire à 21h10. Sur France 3, votre série La Stagiaire avec 6 épisodes à 21h10. Sur M6, du football en direct, Coupe du Monde, France face au Maroc à 21h50. Sur W9, il y a que la vérité qui compte avec 5 épisodes à 21h25. Sur TMC, Anne Roumanoff, l'expérience de la vie à 21h25. Sur TFX, votre film Roulez Jeunesse, déconseillé aux moins de 10 ans à 21h10. Et sur Gulli, votre série The Middle avec 8 épisodes à 21h05. 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Et voilà, c'est tout pour ce soir. 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
1: Et bonjour à tous, c'est Valéria sur Radio Éphémère, il est 17h et je suis en direct avec vous jusqu'à 19h. Et on profite de cette fin de journée ensemble sur la route du lac ou dans les stations au frais. Restez bien à l'écoute car c'est parti. Et c'est Harry Styles qui arrive sur Radio Éphémère. Et tout de suite, on fait le point météo sur Rumi et dans l'Albanais. Et c'est une fin de journée toujours aussi ensoleillée avec des températures très chaudes de 35 degrés actuellement. Cette nuit, par contre, on attend environ 18 degrés au petit matin. Demain matin, le plus frais, ce sera au petit matin. On enchaîne avec le trafic dans l'Albanais, particulièrement sur Rumi. Bah, tout est calme, rien de particulier à vous signaler. Côté agglomération d'Annecy, les points noirs sont situés au niveau de la zone du Grand Épagny, à Pringy et à Argonnet. Et bien sûr, sur les bords du lac, avec les retours de plage, c'est un peu compliqué. Tout de suite, nous on repart en musique sur Radio Éphémère avec Harry Styles.

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3: Et on commence votre agenda avec le programme des sorties du vendredi sur Humier dans l'Albanais. Et je vous donne rendez-vous ce vendredi au bar-restaurant Le Marilyn pour une soirée moule frites à volonté à Vallières. Ensuite, direction la Brasserie Vera à Marcella. Ce vendredi, c'est soirée burger. Enfin, rendez-vous au Vice Versa, le bar à Verzonex, pour une soirée apéro italien à partir de 19h. J'espère que vous passez une agréable fin de journée avec moi. Tout de suite, on repart en musique sur Radio FMR avec Maroon 5.

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2: Et c'était Voziman et Skip the Use qu'on vient d'écouter sur Radio Éphémère. Restez bien à l'écoute car dans moins de 10 minutes, eh bien je vais vous présenter la suite des bons plans à faire ce week-end dans l'Albanais et Arménie. En attendant, nous on repart en musique sur Radio Éphémère avec All City et ce sera juste après ça.
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4: Ça commence toujours pareil. Quelqu'un dit, on va faire une petite balade. Généralement, c'est à ce moment-là qu'on commence à perdre le contrôle de la journée. Parce qu'au départ, on pensait rentrer pour midi. Et puis, il y a cette vue qui mérite une photo. Puis, cette pause qui dure un peu plus longtemps que prévu. Bref, à 14h, on est toujours dehors. Il faut dire qu'à Rumilly-Albanais, les occasions de prolonger la balade ne manquent pas. Au Mont-Clairjon, la tour d'observation et son panorama à 360 degrés offrent une vue spectaculaire sur les montagnes alentour. Certains s'y rendent au lever du soleil, d'autres pour admirer les feux d'artifice du 14 juillet. Du côté du Mont des Princes, le panorama depuis la Croix de Chavannes récompense largement l'effort de la randonnée. Même ceux qui ont passé la montée à se demander quand elle allait s'arrêter finissent généralement par tout oublier une fois arrivés devant ce panorama. Aux étangs de Crozani, à Blois, l'ambiance est tout autre. Ici, on ralentit. On observe les oiseaux, les roseaux, et les enfants passent souvent plus de temps à chercher les grenouilles qu'à avancer. Et puisqu'on parle de balades qui durent plus longtemps que prévu, notez bien la date du dimanche 12 juillet. La traditionnelle rando gourmande de Thuisy vous attend avec 6 étapes réparties sur un parcours d'environ 12 km. Apéritifs, entrées, plats, fromages et desserts. Ici, chaque pause est une bonne raison de continuer à marcher. Pour ceux qui ont compris qu'en vacances, une petite balade n'existe pas vraiment, les échappées albanaises de la Maison du Vélo proposent également tout l'été des sorties accompagnées en vélo électrique, ponctuées de rencontres et de dégustations locales. Mais dans tous les cas, si vous rentrez plus tard que prévu, c'est probablement que la journée était réussie. Quoi ? Vous êtes encore là ? Allez, la balade ne va pas commencer toute seule. Rendez-vous la semaine prochaine.
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2: Et on continue avec la suite de votre sortie du week-end sur Mis dans l'Albanais ce week-end. Eh bien, direction le Marilyn ce samedi pour une soirée DJ de 20h à 22h. Ensuite, rendez-vous au Jardin de l'Ornay pour un concert West Rock à partir de 20h dans une ambiance conviviale. Le public pourra profiter de cette soirée musicale en plein air et se restaurer sur place grâce à un espace de restauration. Voilà, c'est tout pour ce week-end. Tout de suite, retour à la musique sur Radio Éphémère avec une certaine Katy Perry qui sera justement en concert ce soir au Musilac à partir de 22h. Oui, c'est en même temps que le match de foot France-Maroc. Donc, vous pouvez faire un petit peu des deux ou alors choisir votre camp. Mais voilà, tout de suite, on va écouter Katy Perry avec Teenage Dream.

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2: Et on va parler cinéma, puisque dans ma sélection de films diffusés au cinéma Les Lumières de la Ville, Army, eh bien cette semaine, je vous conseille d'aller voir Vaiana, la légende du bout du monde, en version film cette fois-ci. L'histoire reste totalement la même, donc le mieux c'est quand même d'écouter la bande-annonce, et on revient juste après.
3: Au-delà du récif, le chaos et l'obscurité nous guettent. Vaiana, l'océan t'a choisi, mon enfant. Retrouve Maui. Il faut restaurer le cœur de Tefiti et sauver notre peuple.
4: Maui, demi-dieu du vent et de la mer.
5: Idole des hommes.
4: Hein?
5: Il faut dire Maui, métamorphe, demi-dieu du vent et de la mer. Idole des hommes. Des femmes aussi, idole des hommes et des femmes.
4: T'es incroyable.
5: Je te le fais pas dire.
4: Mon peuple. Personne ne survivra si on échoue. Si l'océan m'a choisi, c'est qu'il y a une raison.
5: Écoute, princesse, pour y arriver, on va devoir traverser un océan de malheur.
4: Je ne suis pas une princesse. Je suis la fille d'un chef. Je veille sur mon peuple.
2: Voilà, donc si vous voulez aller voir, eh bien, Vaiana, la légende du bout du monde, en version film, ça se passe au cinéma Les Lumières de la Ville à Rumilly, eh bien, ce samedi, à 13h45 ou alors à 21h, sinon dimanche à 13h45 également ou à 15h45. N'hésitez pas à vous rendre au cinéma ce week-end, car il va faire très chaud et au cinéma, au moins, vous êtes au frais. Voilà, tout de suite, nous, on repart aux musiques sur Radio Éphémère avec Dr Yaro.

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2: Et dans la suite de votre agenda, ce week-end, je vous propose de vous rendre au Grand Vide-Grenier organisé par l'association sportive bouliste rumilienne au boulodrome Romain Ramel à Rumi ce dimanche de 8h à 18h. En parallèle du Vide-Grenier, vous avez une démonstration et une initiation gratuite à la boule lyonnaise qui seront proposées. Et bien sûr, une buvette ainsi qu'un espace de petite restauration seront également disponibles sur place. Ensuite, ce lundi soir, direction une nocturne au pays suspendu des géants dans la station des Ayons Margaria. Le parc sera exceptionnellement ouvert de 10h à 22h. La soirée se poursuivra ensuite avec un feu d'artifice suivi d'un bal pour célébrer le 14 juillet dans une ambiance festive en famille ou entre amis. Nous, on retourne tout de suite à la musique sur Radio Éphémère avec Calvin Harris.

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1: Bonsoir à tous, c'est Valéria, je suis en direct avec vous jusqu'à 19h sur Radio Éphémère. Il est 18h et on profite de cette fin de journée ensemble, que vous soyez sur la route du lac ou dans les stations. Allez, c'est parti. Et on va écouter Riab sur Radio Éphémère. Mais tout de suite, on fait le point météo sur Rumi dans l'Albanais. Et c'est une fin de journée toujours aussi ensoleillée avec des températures très chaudes de 35 degrés actuellement. Et cette nuit, on attend seulement 18 degrés au meilleur de la nuit. On enchaîne avec le trafic du côté de Rumi. Eh bien, ça se complique sur les routes, surtout sur la rocade côté entrée nord avec le rond-point Cacahuète ou alors côté plan d'eau, c'est pas beaucoup mieux. Sur l'agglomération d'Annecy, comment vous dire ça ? Eh bien, c'est l'été, c'est une fin de journée de vacances, donc ça circule très très difficilement de partout dans l'agglo. Même l'autoroute est surchargée, donc respirez un grand coup. Nous, en tout cas, tout de suite, on profite ensemble du meilleur son de votre après-midi sur Radio Éphémère avec Riab.

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2: Salut à tous, et on commence tout de suite sur TF1 avec votre série Zodiac, déconseillée aux moins de 10 ans à 21h10 sur France 2, et ça vous fait rire avec 4 épisodes, votre documentaire à 21h10. Sur France 3, votre série La Stagiaire avec 6 épisodes à 21h10. Sur M6, du football en direct, Coupe du Monde, France face au Maroc à 21h50. Sur W9, il n'y a que la vérité qui compte avec 5 épisodes à 21h25. Sur TMC, Anne Roumanoff, l'expérience de la vie à 21h25. Sur TFX, votre film Roulez Jeunesse, déconseillé aux moins de 10 ans à 21h10. Et sur Gulli, votre série The Middle avec 8 épisodes à 21h05. 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Et voilà, c'est tout pour ce soir. Passez une agréable soirée télévisée avec Radio FMR.

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2: Et on vient d'écouter Trinix sur Radio Éphémère. Et restez bien à l'écoute car dans quelques minutes, on va s'intéresser au programme du 14 juillet sur Emmy et Albi. En attendant, et bien dans la suite des titres sur Radio Éphémère, on va écouter Damiano David. Mais ce sera juste après ça.
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2: Et la ville de Rumilly vous donne rendez-vous lundi 13 juillet pour une grande soirée festive à l'occasion de la fête nationale. Les animations débuteront à partir de 19h30 sur l'esplanade David Navet qui se trouve du coup entre le collège et le lycée L'Albanais. Elles se poursuivront les festivités jusqu'à 1h du matin. La soirée s'ouvrira par la cérémonie officielle en présence des sapeurs-pompiers avant de laisser place à 20h30 au concert de l'Orchestre d'Harmonie. Et le traditionnel feu d'artifice sera ensuite tiré depuis le site du Boucher à partir de 22h30. Les festivités se termineront par un bal dès 23h sur l'esplanade David Navet. Et petite information, le DJ présent sur place pour animer cette soirée sera bien sûr DJ Alex, comme chaque année. Tout de suite, on repart en musique sur Radio Éphémère avec Britney Spears. J'espère que DJ Alex nous passera un petit Britney Spears lundi soir.

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2: À l'occasion de la fête nationale du 14 juillet, la commune d'Albi-sur-Chéran vous donne rendez-vous ce mardi à partir de 19h sur la place du barrage pour une soirée placée sous le signe de la convivialité. Dès 19h, vous avez une buvette et un espace de restauration qui seront proposés par le football club du Chéran. À 20h, vous avez la traditionnelle revue des sapeurs-pompiers qui sera accompagnée de l'harmonie des échos du Chéran avant de laisser place au traditionnel feu d'artifice qui sera tiré à partir de 22h30. Nous tout de suite, on repart en musique sur Radio Éphémère avec This Is et Kid Cudi.

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2: Et on vient d'écouter Tech Macrae sur Radio Éphémère. Depuis 17h, je vous ai présenté les meilleurs événements à venir pour cette fin de semaine sur Mi. Et dans l'Albanais, n'hésitez pas d'ailleurs à retrouver toutes les infos nécessaires sur notre site radioéphémère.com. Pour la suite du programme sur Radio Éphémère, et ben c'est la Vintage Session qui arrive dans moins de 10 minutes, avec toujours les meilleurs sons des années 90-2000. Et justement, on va poursuivre en musique tout de suite sur Radio Éphémère avec un titre qui est sorti en 2002. Si je vous dis Au soleil. Et oui, c'est le titre de Jennifer qui est sorti en 2002, que je trouve tout particulièrement approprié pour cette semaine, hein, je sais pas vous. Mais du coup, comme ce soir c'est la Vintage Session, on va faire un petit décroché juste avant avec ce titre de Jennifer, Au soleil. Nous, on se retrouve la semaine prochaine, toujours le jeudi entre 17h et 19h. Et du coup, on va écouter tout de suite Jennifer. Bye bye!